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1: Inés Bacán por Fandangos con la guitarra de Antonio Malena en el Festival de Cante Grande de Casa Bermeja del año 2000.